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0: Pourquoi ?
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4: Pourquoi nous utilisons deux sortes d'écriture, les majuscules et les minuscules ? Comme vous le savez, l'alphabet comporte 26 lettres. Mais, à l'apprentissage de l'écriture, nous avons dû les mémoriser de deux façons, en minuscules et en majuscules. Pourquoi compliquer ? Par esthétique ? Par souci grammatical pour mieux structurer la phrase ? Eh bien non, par souci d'économie. Nos ancêtres gravaient les mots sur la pierre ou le bois à l'aide d'un burin ou d'un ciseau. Plus tard, l'homme écrit sur du papyrus ou, mieux, sur du vélin, un parchemin de grande qualité préparé à partir de la peau de veau mort-né. Or, le papyrus était rare et le vélin coûtait cher. Sous Charlemagne, les moines bénédictins modifient leur écriture pour des lettres plus petites. Ceci afin que les textes prennent moins de surface, permettant d'économiser sur le support. Ainsi, la pratique de l'écriture en minuscules s'est peu à peu répandue.

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3: Avec aujourd'hui, Louis Mellec. Et platine aujourd'hui, ce sera ça. Ça. Ou ça. Et puis quelques autres encore. Un numéro consacré aux animaux de la ferme. À tout seigneur, tout honneur, on commence par celui qui est arrivé parmi les hommes il y a quelques milliers d'années, lorsqu'on a commencé à empiler les grains de céréales dans les premières fermes du Néolithique. Il y trouvait sa nourriture préférée en abondance, souris et mulots. Depuis ce temps, il s'est bien installé, n'en faisant qu'à sa tête et menant les hommes par le bout du nez. Attention à lui quand même. Le renard, jamais très loin, en ferait bien sa pitance, si le manque de campagnols se fait sentir. Et c'est Claude Nougaro qui est chargé de nous parler du chat.

Et après le chat, voici le chien. Incontournable, bien sûr. Mais celui-ci n'a pas eu de chance, il est tombé dans la bassine de crème et n'en est pas ressorti. C'est en revenant de Penarvern qu'il a sauté dans la crème. Le commis de ferme a bien dit à la bonne de le tirer par la queue pour le sortir de ce pétrin, mais rien n'y a fait. Ce qui a, bien entendu, fendu le cœur de la petite Lena, qui s'est mise à pleurer. Son frère, pour la consoler, lui a dit que des chiens noirs, il y en a plein, on en trouvera un autre. Oui, peut-être, mais il ne sera pas aussi intelligent que celui-là. Je ne vous raconte pas la fin de la chanson, ça pourrait vous gâcher votre prochain repas. C'est Storlock qui s'en chargera. A he and Dien.

pas de ferme sans vache, évidemment. On a déjà le chien pour les garder. Enfin, si on arrive à le sortir de la crème, en tout cas. La vache, animal réputé calme et non violent, et pour cause, c'est une herbivore. Aucune raison d'aller mordre les mollets du facteur. Tout juste lèvera-t-elle la tête lorsque vous passez sur la route. Du moins, c'était comme ça avant qu'on remplisse les champs de vaches clonées. Ont-elles encore des noms, ces vaches? Ou bien doivent-elles se contenter d'un numéro inscrit quelque part dans le cloud? Je n'ai pas la réponse, ayant quitté la fonction de budule depuis plusieurs décennies. Ces vaches actuelles doivent bien avoir le blues de temps en temps. En tout cas, Clifton Cheney le chante, le blues de la vache.

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1: L'argent serait plutôt bon si un litre de lait valait encore un dollar. C'est ainsi que commence la chanson A Horse in the Country, interprétée par Cowboy Junkies. C'est une femme qui la chante. Mariée trop jeune, elle commence à regretter cette vie attachée à la ferme, d'autant plus que les promesses du début ne sont plus là, ou se font attendre. Alors, elle rêve. Je pourrais presque supporter ce temps, si le soleil brillait un peu plus fort, ou même si le soleil brillait tout court. Mais ces derniers temps, il me semble que cette vie a perdu son mystère. Mais j'ai un cheval à la campagne, je peux le voir un dimanche sur deux. Il vient quand je l'appelle, oui, il connaît son nom. Un jour, je monterai en selle et on s'en ira tous les deux. A Horse in the Country.

chat, chien, vache et cheval, il est temps de rassembler tout ça, et quelques autres encore, dont on n'a pas eu le temps de parler. Pour cette tâche, je convoque des spécialistes des animaux de la ferme, The Woofers and Tweeters ensemble. Leur spécialité, ce sont les chiens. Mais ils ne négligent pas le reste du cheptel fermier. Mystérieux disque publié en 1983 en Australie, sous le titre Beatles Barkers. On pourrait risquer le sous-titre suivant « John, Paul, George et Ringo à la ferme ». 12 titres des Fab Four sur ce vinyle rarissime. Et j'en extrais pour vous « Obladi Oblada », peut-être la plus mauvaise chanson des Beatles, mais ici ce sont les animaux qui nous intéressent, pas la chanson. Et c'est parti ! Attention au chien, il peut mordre.

0: On vient de les entendre dans ce chef-d'œuvre qui marquera l'histoire de la chanson populaire. Mais parlons-en un peu plus maintenant de ces animaux qui aiment bien rester groupés, les moutons. Confions cette tâche à Juliette Gréco, pas spécialement au courant des affaires de la ferme sans doute, mais très au fait des comportements humains souvent proches de ceux des moutons. C'est toute l'ambiguïté des paroles de la chanson qui vient, où l'on ne sait plus trop s'il s'agit de moutons ou d'êtres humains.
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2: 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Quand vous croisez des moutons qui vont casser la croupe. Que les moutons soient bretons, qu'ils soient de Charenton, à Paul ou à Gaston. Ils sont moutons, gloutons, dit-on. Tonton, tontaine, tonton. Pensez-vous, oui, pense-t-on, en voyant ces moutons avancer à tâtons. Oui, tous ces moutons piétons avancer sur la route. Comment le papa mouton, parmi tant de moutons, reconnaît son fiston.

Oh là, oh là, on est sur Radio Brodjouinette ici. Il faudrait pas oublier les animaux de nos fermes du Brodjouinette. Alors, terminons ce numéro de platine avec l'une des chansons les plus populaires de chez nous, une chanson qui fait le tour de la ferme, un peu comme viennent de le faire l'ensemble des aboyeurs et des gazouilleurs australiens. Mais ce sera dans un tout autre style. Cocorico, par les Trousorions.

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3: Ah, vous avez plus qu'un ordre vétérinaire.
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2: 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Il y a un peu de temps. C'est un peu de temps. 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
2: 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Il y a un peu de temps. Il y a un peu de temps. Il y a un peu de temps. Il y a un peu de temps. 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
3: Monsieur Moyen, crapain à l'arrivée ou pas? Tout?
2: Normalement, ma maman a une petite mère, quoi. 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
3: 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On arrange la bande, quoi. Et puis j'adore travailler sur ça, en sorte.
2: Mais il y a vraiment une grande dame, ça me tombe le bugal, quoi. Bien. Ah, surtout dans les consorts. Oh, c'est sur l'eau. Et j'ai cours après les questions de la poudre, puis on en a une villa, Péteron. À ma maison d'apport, ne me parle pas, ma maison d'avance spéciale, vite. Vite, commencer ça pour trop de salle d'ici ou d'y entendre. Ils ont trop d'y rendre.
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2: 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Ah, bah, un peu de ce qui est au bord de l'eau, ils sont mis dans le bloc, ils sont mis. Bon, quand on y va, on n'a rien dit. Parce que les trois, c'est rien.
3: Dans une mort, Marcel?
2: Il y a, là, bah, moi, ils sont dans tout le pays de nos rois, quand ici, on ne voit que Kyon. Ah non, car nous que nous petits oiseaux, mais place à Falon de Dipédé à gauche, on met ce bit trubur blanc. Et là, c'était bon. Donc, le petit oiseau, blanc, c'est à peine que pète. Après, straca, straca. 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T'as pas de Mbeda déjà? J'ai envie de jouer dans l'armée.
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2: 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Maintenant, ils vont te voir dans ces métons, mais ils se connaissent. Peut-être au penquier, au lentier, au lentier, c'est gentil. Qu'à l'eau d'océan que tu rentres, qu'à ce point te veille, mais.
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2: 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On est de l'homme déjà. 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
3: Qui?
2: 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Non, c'est quand, dès qu'à Pérou, on a un permis de conduire.
3: Ok.
2: 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Et après, on a un déglaé pour s'enduire.
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2: 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Bon, puis, nous avons les renvois très très. Il disait qu'il m'avait fait Bespont, mais il m'avait fait Bespont, mais. Il disait qu'il était une Bespont, dans mes pernes, il y a une bête. Alors, vous voyez, dans la carrière, on gagne un bitigé, on n'a pas mal.
3: Il y a trop de triblés, Marcel Bryson.
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3: Aïe.
2: Ou que Jean, j'ai fait aide. Non, je ne peux pas. Mais il y a l'armée, mais tout le héros me tire en gousse, me tire me s'appelle, même style. Les rois me s'adorent. Et notre reine va monter de repos de en gousse, ça va en gousse, mais c'est bien trop. Bon coup de
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2: 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Moi, c'est mort. On a deux chasses, on a croqué, on a mangé gauche et bébé, on a mangé. 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Oui. Alors, on m'appelle, même si tu es là par Gaël, Bordenin, Badan, Badun, c'est à peu près Pemkorn et Dahan, même ça.
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2: 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Donc, c'est un réseau malade. 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

0: Brasil e Portugal.
1: Portugal.
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1: Bonjour, vous écoutez Chant contre chant le jeudi en direct sur Radio Brugginette pour cette émission de rentrée. Je suis Amélie et avec moi aujourd'hui, comme souvent en co-animation, il y a Gaël et Clément. On va mettre vos connaissances et vos intuitions à l'épreuve aujourd'hui. On va écouter de la musique, on va se donner un peu d'élan, se trouver de belles idées de sortie pour le week-end et même pour les week-ends à venir. Bonjour à tous les deux, Clément, Gaël.
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0: Et on est le jeudi 3 septembre et aujourd'hui on parle de ces lieux d'amusement, de retrouvailles et parfois de perdition que sont les parcs d'attractions, les parcs de loisirs. Et pour en parler avec nous, nous sommes aujourd'hui avec Marilyn Doré et Flora Prades, j'ai bien prononcé votre
1: Prades.
0: Nom, Prades, Flora Prades, co-gérante du parc d'attractions La Balade du Père Nicolas à Plumelio-Bieuzy. Bonjour à toutes les deux.
2: Bonjour.
0: Merci d'être avec nous et tout au long de cette émission, Clément, tu seras notre anecdote man, prompt à surgir à tout moment de l'émission avec des petites anecdotes, devinettes, vraies ou faux sur le thème du jour, les parcs d'attractions. Mais tout de suite, on va s'intéresser à nos invités, Marilyn, Flora. La balade du Père Nicolas, c'est à Plumelio-Bieuzy, dans le hameau de Saint-Nicolas-des-Eaux, plus précisément. C'est un coin plutôt tranquille, plutôt nature. On est loin de l'environnement de certains parcs d'attractions qui s'implantent plutôt en périphérie de métropole. Pourquoi ce choix de lieu?
2: En fait, c'est mon lieu de vie. Donc, quand on l'a créé sur notre lieu de vie. On habitait là depuis déjà une vingtaine d'années.
0: D'accord.
2: Donc, c'est, on l'a fait là où on habitait.
0: Oui, c'est tout naturellement que vous avez eu cette idée-là.
2: Parce qu'on trouvait que le cadre était très agréable et on avait envie de le partager. Donc, voilà.
0: Vous aviez envie de le partager, mais pas de le détruire pour y bétonner.
2: Non, on voulait le préserver tout en le partageant.
0: D'accord, ça fait de la balade du Père Nicolas, du coup, un parc de loisirs assez singulier, justement, parce qu'il donne une place assez forte à l'environnement.
2: Oui, alors maintenant, il fait 17 hectares, mais au départ, quand on a créé, il était à 8 hectares. Mm-hmm. Et on veut qu'elle soit assez étendue pour que ça fasse une belle balade et que les arbres et tout ça, ça tienne une place importante, quoi. C'est vraiment une balade dans la nature avec des activités de temps en temps, quoi.
0: Et est-ce que ça en fait un parc de loisirs écologique, éco-responsable ?
2: Éco-responsable, oui. On essaie d'insister vraiment sur l'éco-responsabilité.
0: Et qu'est-ce qu'on entend par là, du coup, pour nos auditeurs, auditrices qui ne connaîtraient pas forcément ce terme d'éco-responsabilité ? Qu'est-ce que c'est qu'un parc de loisirs éco-responsable ?
2: Déjà, il est à taille humaine, pour moi. Et puis, on utilise des techniques, on ne dérange pas la biodiversité, on a mis beaucoup de haies pour faciliter la biodiversité, et on n'utilise pas de traitement, et aussi on travaille beaucoup avec les producteurs locaux et tout ça pour faciliter tout ce qui est éco-responsabilité, quoi.
0: D'accord, et donc vous parliez aussi du fait que c'est à taille humaine. Est-ce que vous pourriez nous donner un ordre de grandeur? Combien de visiteurs, visiteuses, combien de salariés en été, mettons, pendant la saison haute?
2: Alors, en juillet, on a accueilli à peu près 11 000 visiteurs avec 14 salariés.
0: D'accord.
2: Et en août, c'est à peu près 16 000.
0: D'accord. Et la plupart des personnes, elles viennent en voiture ou elles sont plutôt...
2: Malheureusement, on est très isolés. Oui. Donc la plupart viennent en voiture ou alors en transport en commun pour les groupes, quoi.
0: D'accord.
2: Ça, c'est, on fait une réduction pour ceux qui viennent à vélo, mais...
0: Oui, donc rien que le fait d'organiser une réduction pour les personnes qui privilégient les mobilités douces, c'est aussi une démarche...
2: Oui, c'est une démarche. Ça fait partie de notre démarche. Oui.
0: Mm-hmm. Et on rappelle qu'une démarche écologique, c'est une démarche qui vise à préserver l'épanouissement des êtres humains et plus largement des êtres vivants dans leur cadre naturel de vie, qui en l'occurrence est votre cadre naturel de vie au départ, Marilyn.
2: Oui.
0: Mais tout de suite, Clément, anecdote man, peut-être que tu as une petite perle de parc d'attractions à nous partager.
3: Bah, sur un parc qui est un petit peu moins à taille humaine, est-ce que vous sauriez me dire s'il y a plus de salariés au parc Disneyland Paris, qui doit être le parc le plus connu en France et peut-être même en Europe, est-ce qu'il y a plus de salariés dans ce parc d'attractions ou sur la commune de Pontivy?
0: En tant que habitant citoyen domicilié à Pontivy, est-ce qu'il y a plus de gens?
3: Sans compter la com-com, est-ce qu'il y a plus de salariés du parc Disneyland Paris ou plus d'habitants à Pontivy?
4: Tu parles des emplois directs?
3: Des emplois directs, oui, parce que après, si on prend tout Marne-la-Vallée...
4: j'imagine que ça doit être... que ça doit au moins être pas loin, hein, quand même, hein, mais...
0: Ouais, kiff. Je sais pas, j'ai juste entendu dire que le chef de Disneyland Marne-la-Vallée était plus puissant que le maire de Marne-la-Vallée, mais combien il y a de salariés là-bas? Ouais, moi je dirais qu'il y a peut-être plus de gens.
2: Ouais, je pense qu'il y en a même plus.
3: Et ben ça se joue à pas grand chose, mais en salariés directs, il y a 20 000 salariés à Disneyland Paris, ce qui représente plus de 500 métiers, des techniciens aux ouvreurs-ouvreuses, aux artistes aussi qui sont sous contrat. C'est plus de 120 nationalités aussi, c'est très impressionnant. Alors qu'à Pontivy, on va dire avec des petits guillemets, il y a seulement à peu près 14 000 personnes sur la commune de Pontivy. Si on prend la communauté de communes, on est plutôt, je crois, aux alentours de 38 000 ou entre 38 000 et 40 000 habitants. Donc, ça reste quand même plus petit que Marne-la-Vallée.
0: Et à la balade du Père Nicolas, 14 salariés, vous nous disiez, Marilyn. Donc, on est dans d'autres proportions. Merci Clément pour cette anecdote. Et tout de suite, on écoute un extrait d'une chanson grivoise. Vous allez entendre ça, collectée par Dastum à un guignel. C'est l'histoire d'une personne qui tombe malade d'avoir mangé trop de violettes cueillies dans le bois derrière chez elle.
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1: Ah ben mince, j'ai censuré sans le vouloir la fin la de cette chanson, la chute de cette chanson.
2: Ah bah chante-nous donc la chute.
1: C'est parti. Non mais en fait dans cette chanson, le malade, la personne souffrante, son amant lui pose la main sur le ventre et la personne dit bah, pose donc ta main plus bas, tu y trouveras le Père Nicolas. Donc le Père Nicolas c'est plus ou moins le nom que la personne qui chante donne à son sexe, mais Marilyn, Flora, j'imagine que le Père Nicolas qui a donné son nom à votre parc de loisirs, c'en est un autre, sûrement.
3: Oui, c'est pas du tout cette histoire. Non, le Père Nicolas, ça fait référence au territoire. Donc, on est implanté sur le territoire de Saint-Nicolas-des-Eaux et cette dynamique territoriale, elle est très, très importante. Et ça rentre aussi dans notre stratégie de développement durable. C'est pas seulement travailler individuellement, mais aussi travailler avec les acteurs du territoire. Et donc, le nom, c'est pour ça qu'il fait référence au territoire de Saint-Nicolas-des-Eaux.
1: Et Saint-Nicolas, c'est aussi le saint patron des enfants, et j'imagine que ce que vous proposez, c'est particulièrement dédié à l'enfance aussi.
3: Oui, bien sûr, ouais. C'est aussi dédié aux adultes. On essaye vraiment d'avoir des activités qui sont intergénérationnelles. C'est important pour nous que ce soit les enfants du plus jeune âge, mais aussi les enfants un petit peu plus grands, et les parents, mais aussi les grands-parents qui les accompagnent souvent pendant les vacances, puissent trouver chacun des activités qui puissent leur correspondre.
1: Et l'une des activités qui est proposée aux adultes, c'est de faire fonctionner à la force de leurs muscles, les manèges, puisque l'une des particularités de votre parc, c'est que même si jamais vous deviez vous passer d'électricité, globalement, ça pourrait fonctionner quand même. Est-ce que vous pourriez nous en dire un petit peu plus sur cette particularité-là?
4: En fait, c'était une contrainte qu'on s'est mis à la base. On voulait dire au public qu'ils pouvaient s'amuser sans électricité. Mm-hmm. Donc, tout a été fait sans électricité. Il n'y a aucune activité qui utilise de l'électricité. Et donc, les manèges... Le premier manège, il a été acheté d'occasion à Coba Park. Mm-hmm. Il était électrifié, bien sûr. Donc, ça a été transformé pour qu'il puisse fonctionner avec une Rosalie, mm-hmm, qui le fait tourner, du coup. On en a fait un deuxième depuis.
1: Une Rosalie, c'est un...
4: C'est une Rosalie, c'est un vélo à plusieurs personnes. Mais en fait, il y a deux personnes qui peuvent le faire tourner, quoi.
1: Et le plus souvent, ce sont les parents qui font marcher les manèges et les enfants qui s'amusent dessus.
4: Ou les petits, ça... ouais. Ou alors, des fois, c'est les grands frères qu'il faut voir avec les petits frères. Enfin, ça permet d'avoir des discussions aussi entre les parents.
1: Et de faire un petit peu d'exercice.
4: Oui.
1: Et pourquoi cette contrainte que vous vous êtes fixée sur le fait de s'amuser sans électricité?
4: Pour arriver à des choses beaucoup plus simples aussi. Mmh. Et pour arriver aussi à avoir des interactions entre les personnes qui viennent au parc, quoi. Mm-hmm. Parce que le fait que ce soit une personne ou deux qui pédalent, bon, ils changent après et puis ça discute entre eux, quoi.
1: Oui, et si on peut discuter, ça veut aussi dire que ce n'est pas un parc d'attractions où il y a une bande originale omniprésente, assourdissante.
4: Il y a des petites, on a des petits endroits où il y a des petits instruments, mais c'est très très zen. Mm. C'est de la musique zen, quoi. Et c'est les gens qui font. Donc
1: c'est encore une fois pas vraiment la même ambiance qu'à la Foire du Trône.
4: Non, pas tout à fait là.
1: Et donc l'énergie musculaire est reine à la balade du Père Nicolas. On essaye de ne pas dépenser trop de ressources pour faire fonctionner le parc. On essaye de privilégier des attractions simples et la possibilité de discuter tout simplement. Mais tout le monde n'a pas ce souci-là. Et la preuve tout de suite, Gaëlle, tu reviens sur le Kamehameha d'Emmanuel Macron et sur un projet de parc d'attractions un peu moins regardant que la balade du Père Nicolas sur la question de la finitude des ressources naturelles.
5: Et oui, tout a commencé par un communiqué, par un tweet. C'était donc Emmanuel Macron, il y a une semaine, un message qui commence de façon solennelle, 2 points, ouvrez les guillemets, une annonce hors norme, point. Une annonce hors norme, certains espéraient alors que cette annonce répondrait à des enjeux d'urgence. Il s'agit en fait d'un gigantesque projet regroupant 3 nouveaux parcs d'attractions, dont un sur l'univers de Dragon Ball. Alors c'est un projet estimé à plusieurs milliards d'euros, financé par un fonds saoudien. des parcs qui sortiraient de terre à l'emplacement du site de Mirapolis en région parisienne, parc d'attractions qui n'avait tenu que 4 ans à la fin des années 80 avant de laisser à l'abandon son Gargantua géant et autres manèges poussiéreux. Cette annonce a suscité un tollé chez beaucoup de personnes, ciblant notamment la démesure, l'impact environnemental d'un tel projet et sa pertinence dans la période actuelle. Et c'est vrai que d'un point de vue des décideurs publics, là, on voit les choses un peu différemment. Les parcs d'attractions sont depuis longtemps envisagés comme des outils de développement économique, mais aussi d'image, de soft power. Les responsables politiques, quelle que soit l'échelle, sont à minima interrogés sur la question. C'était le cas pour François Mitterrand, alors président de la République en 1992, quand le parc Disneyland, Euro Disney, était inauguré.
6: Est-ce que vous pensez que Euro Disneyland menace notre identité culturelle? Ah, il y a un débat, il y a une polémique en France.
7: Je sais bien, j'écoute tout, vous savez, je sais bien. Comment dire, ça va apporter en tout cas un surgissement d'activités économiques considérables dans les régions où ils se trouvent. Ça va faciliter la multiplication des emplois toujours dans cette même région. Ça, c'est bien. Quant au mode culturel, moi je respecte les expressions d'origine étrangère. Disons que c'est pas exactement, comment est-ce que vous disiez à propos de, c'est pas exactement ma tasse de thé quoi, mais ça c'est mon opinion personnelle.
5: Pas sa tasse de thé, et pourtant c'est bien sous ses mandats que les tractations et les partenariats ont eu lieu entre l'État et la Walt Disney Company, avec pour enjeu que Disney choisisse la France plutôt que la Catalogne ou le sud de l'Espagne pour implanter son parc européen. 5 ans plus tôt était lancé le Futuroscope, un projet initié par René Monory, alors président du Conseil général de la Vienne, dans le but de désenclaver ce territoire à forte dominante rurale et d'en faire une véritable locomotive économique. 40 ans plus tard, les locaux du Futuroscope sont toujours propriété du département et la gestion se fait en partenariat public-privé. Et puis, le côté politique, c'est aussi dans le discours, le message que l'on souhaite faire passer. Alors, comment ne pas penser au Puy du Fou, créé par Philippe de Villiers, dirigé pendant longtemps par Bruno Retailleau, un parc souvent accusé de proposer une version orientée et biaisée de l'histoire, telle que racontée dans ses spectacles, pour autant louée pour leur qualité. Les parcs d'attractions apparaissent alors comme une vitrine, un outil, tant pour un territoire que pour une entreprise. Alors, des personnages comme Astérix, Mickey ou Spirou, c'est un moyen d'étendre l'étendue de ce que représentent ces personnages de bande dessinée qui sont devenus des marques, voire même des logos. C'est d'ailleurs probablement ce qu'on observera bientôt dans un autre parc d'attractions du centre Morbihan, à Kingoland, à Plumelin, récemment racheté par le groupe Bayard, détenteur des licences de Petit Ours Brun, Sam Sam ou encore Tom Tom et Nana.
1: Et je sais dire maintenant Petit Ours Brun en breton grâce à mes cours Arzig Du. Et tout à l'heure, merci beaucoup Gaëlle pour cette chronique. Avec Clément, on spéculait un petit peu sur la création d'un parc d'attractions dédié à RBG, donc un énorme parc dans lequel on pourrait monter à bord de biniou géants.
8: Ouais, les trains bombardent comme ça et puis ça fait... Voilà. Comme un vrai instrument, ça serait pas mal d'avoir le petit passage de tunnel avec le son...
1: Ouais, on avait même l'idée d'une statue qui serait à l'entrée du parc, qui représenterait Michel Fillon.
5: Ben oui, qui a été président pendant des années, des décennies de Radio Brunette et qui depuis hier n'est plus dans la présidence de la radio, mais qui est toujours bien impliqué. Mais ce serait une belle façon de lui rendre hommage.
1: Oui, voilà, ça serait notre Gargantua à nous. On rentrerait par son ventre à l'intérieur du parc. Donc voilà, c'est en projet. Bien sûr, on compte sur le Radio Don pour financer... le futur parc.
5: Et est-ce que votre parc, Clément, Amélie, est-ce qu'il est envisagé comme un parc éco-responsable? Parce que j'ai l'impression qu'on va dans la démesure, là, peu, non?
1: J'ai l'impression que, contrairement à la balade du Père Nicolas, nous, on est complètement irresponsables, non? Qu'est-ce que t'en penses
8: Moi, plus c'est gros, mieux c'est.
1: Plus c'est gros, mieux c'est. C'est dit. Et Clément, est-ce que t'aurais une autre anecdote à nous partager?
8: Eh ben... si vous aimez le juste prix, j'ai une petite variante à vous proposer avec l'américain Jeff Wrights qui détient le record de la personne s'étant rendue le plus de jours consécutivement dans un parc d'attractions. C'est dans le Disneyland original en Californie. À votre avis, combien de temps il a pu passer en journée d'affilée?
1: Sans sortir?
8: s'en sort, bah, en rentrant sans doute chez lui, j'imagine, le soir, ou peut-être en dormant à l'hôtel. Mais en tout cas, c'est un monsieur qui a décidé de s'ennuyer dans la vie, et pour passer le temps, il a le record de nombre de jours dans ce parc d'attractions, qui est le nombre de jours, le record au monde, hein, peu importe le parc.
5: Parce que du coup, c'est probablement un parc qui est suffisamment grand qu'a sans doute son complexe hôtelier et qui est ouvert tous les jours.
8: Oui.
5: Aussi. Oh, allez. Moi, je dirais 3 mois, ouais. 90 jours.
1: Ça dépend aussi du budget du type, hein, je sais pas.
8: Ça fait combien de temps, Gaël, que tu travailles à Radio Project?
5: Il a peut-être son abonnement annuel. Mais là, ça voudrait dire que si tu veux comparer ça, moi, je suis arrivé il y a 8-9 ans. 9 ans.
4: Ça veut dire
8: son année. Ça se compte en année.
5: Ah ouais.
1: 9 ans d'affilée au parc d'attractions RBG pour Gaël.
8: C'est 8 ans, 2995 jours d'affilée passés au sein du Disneyland de Californie. Et vous savez ce qu'il a arrêté?
1: Un incident avec une peluche, je sais pas.
5: Moi, je pense qu'ils ont fermé son attraction préférée.
8: Ben non, mais c'est le Covid. Le parc a été obligé de fermer pendant le Covid. Et c'est ça qui a interrompu un record qui sera, à mon avis, difficile à battre.
1: C'est vrai.
8: En imaginant juste le coût moyen d'une journée à Disneyland, j'ai pas trouvé le calcul, mais je sais que c'est quand même pas donné. Donc, 2995 jours, même mettons à $30 la journée au plus bas, ça représente une sacrée fortune.
1: Et une sacrée dose d'ennui aussi, j'imagine.
5: Mais justement, si on veut devenir habitué d'un parc comme le vôtre, la balade du Père Nicolas, ou qu'on habite juste à côté et qu'on a envie d'y retourner assez souvent, vous avez des formules type abonnement ou peut-être plusieurs entrées?
4: Oui, on a des passes saison. Qui sont à 30 euros pour les adultes et 28 euros pour les enfants.
1: Et à partir de là, on peut venir tous les jours de l'été.
4: Comme on veut, ouais.
1: Comme on veut. Merci beaucoup, Marilyn. Merci beaucoup, Flora. Il est midi 19 dans votre magazine Chant contre Chant le jeudi en direct. Il est 18h19 si vous nous écoutez en rediffusion cet après-midi. Et on s'intéresse aujourd'hui au parc d'attractions. Et Gaëlle, tu as d'ailleurs une petite chanson à nous faire redécouvrir sur ce thème-là.
5: Et oui, on évoquait tout à l'heure les grands projets parcs des années 80. Il y en a certains qui voyaient quand même ça d'un très mauvais œil et qui n'avaient pas manqué de le montrer d'une façon très affirmée, de montrer donc cette opposition, notamment au projet Mirapolis qu'on évoquait. Il s'agit bien sûr des forains pour qui ces parcs en dur, ces parcs qui bénéficiaient aussi d'avantages fiscaux, et ben ça allait amener une concurrence sévèrement déloyale. C'est donc en fête foraine que je vous amène avec le chanteur Renaud, qui plusieurs fois dans sa carrière y a fait référence, comme sur l'album Morgane de toi. J'ai connu la pépette aux auto-tamponneuses. Elle avait la 7, moi j'avais la 2. La sienne, elle était verte, la mienne était verte aussi. Et puis Renaud.
1: Ça rime même pas.
5: Ouais, c'est souvent ouais, ces petits trucs à la Renaud. Et Renaud, dans cette ambiance populaire de fête et toujours avec ce lien à l'enfance qu'il caractérise, on le retrouve en forain, à tenir un stand de tir sur la couverture de l'album À la belle de mai, considéré par certains fans comme son dernier très bon album en 1994. C'est aussi avec ce stand de fête foraine qu'on le retrouve dans le clip de la chanson qu'on va écouter tout de suite. Voici Renaud, c'est quand qu'on va où ?

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0: c'est quand qu'on va où dans Champ contre Champ sur les ondes de Radio Brodjunet. Mais dans cette émission, on est aussi là pour vous donner des idées de sortie. Et Amélie, tu as rencontré un sympathique collectif qui organise un événement convivial, culturel et familial la troisième semaine de septembre et ça se passe du côté de Lorient.
1: Le Joy Festival, c'est 3 jours de musique, de danse, de rencontres et de mouvements à Lorient. Ça se passe du 18 au 20 septembre prochain et on est aujourd'hui avec Finox pour en parler. Salut Finox.
2: Salut, salut tout le monde.
1: Merci d'être avec nous. Donc le Joy Festival, c'est dédié à quoi comme genre de musique en particulier?
2: Alors soul, jazz, funk, house music et beatmaking également. Donc composition en live.
1: Donc des musiques qui sont principalement faites pour danser ou est-ce que c'est le genre de festival où on peut venir et apprécier même si on est un peu trop timide pour bouger?
2: On peut complètement venir simplement pour apprécier. C'est vrai que la musique c'est aussi autant contemplatif que pour les personnes qui pratiquent une danse en particulier et même pour les personnes qui aiment simplement regarder de la danse. Voilà, il y a pour tous les goûts et c'est très familial.
1: Et les arts visuels seront aussi présents, je crois, sur le festival?
2: Et exactement. Donc, on invite cette année, on a à cœur d'inviter quelqu'un aussi qui représente quelque chose de peut-être plus matériel, de quelque chose de plus palpable qu'on peut directement contempler. Donc, cette année, ce sera Karina, alias Calliope, une artiste qui est dans la région lorientaise. Qui nous fera l'honneur de venir cette année.
1: Et donc il y aura l'artiste Calliope pour les arts visuels, mais surtout on parle quand même d'un festival de musique et de danse qui dure 3 jours, qui commence je crois par une projection ce vendredi 18.
2: Exactement, donc ça commencera vendredi 18 à La Balise à Lorient. Et on avait à cœur de projeter aussi... le travail de ce que peuvent faire aussi les acteurs de la communauté. Donc là, en l'occurrence, ce sera Raphaël Stora, c'est un réalisateur et danseur, très bon danseur également, qui habite à Paris. Et là, il a réalisé un long métrage qui s'appelle Les Corps électriques. Et donc, on a hâte de visionner ça avec toute la communauté, toutes les personnes intéressées. Pratiquants ou non pratiquants de la danse et lors de cette soirée on veut aussi faire un petit apéro dans le sas de l'entrée où il y aura des tapas, de quoi grignoter, boire un petit coup et réseauter et puis danser surtout.
1: Ouais. Donc on parle de communauté et de communauté élargie autour des musiques soul, funk, house. Et le samedi, ça continue avec un workshop house dance. C'est quoi la house dance, Finox?
2: Alors la house, du coup, c'est la house dance. Donc déjà, ça part de la house music également, qui a pu se développer dans les clubs aux États-Unis. Et donc justement, cette pratique est née dans les clubs new-yorkais. À l'époque, donc c'est vrai qu'on avait à cœur de mettre en avant cette culture qui à la base à la croisée du hip-hop mais qui aujourd'hui est partie intégrante de la culture hip-hop et donc c'est aussi nos influences dans le collectif, c'est casser les frontières, de rester que dans un domaine, parce que le hip-hop c'est très large aujourd'hui. Il y en a qui ont l'image du hip-hop par le breakdance en termes de danse, d'autres qui connaissent le hip-hop que par ce qu'on entend à la radio, les rappeurs soit à l'ancienne, soit très, très moderne, mais la culture hip-hop c'est très très vague, donc ça part du jazz, de la funk, de la soul, des musiques juste instrumentales, etc., de compositeurs. Donc aujourd'hui, c'est très très large. Et donc, pour ne pas m'éparpiller dans cette question, donc ce workshop le samedi avec Clémentine Cesser, qui est une danseuse, chorégraphe, artiste pluridisciplinaire, qui fait partie d'un groupe de musique qui s'appelle Osuela. D'instrumentistes live music avec saxo, trombone, flûte, chanteur, danseur. En fait, c'est tout un show, tout un univers. Et donc, elle fait partie aussi de ce collectif en même temps que de faire partie de The Love Movement. Donc, elle vient de Rennes. Et donc, c'est une très bonne pédagogue. Donc, on invite tout le monde à venir à ce stage déjà pour en apprendre plus sur cette culture. Et puis pour se laisser porter aussi par l'univers de la house music et de la house dance, qui est quand même quelque chose de très, comment dire, très planant aussi. C'est une danse quand même très, très envoûtante, j'ai envie de dire, par rapport à d'autres danses qui sont très, très terre à terre, comme le breakdance, où il y a des percussions très, très brutes, j'ai envie de dire. Ouais.
1: Et donc ce stage, il est sur inscription ou on peut se pointer spontanément, à ton avis ?
2: Alors, il est sur inscription pour l'instant. Et effectivement, si on ne remplit pas la jauge, on laissera ouvert le jour J, mais les capacités de salle, enfin, on s'en tient aux capacités de la salle. Donc effectivement, si on a trop d'inscriptions en ligne, on va être obligé de clôturer sur place, mais ce sera annoncé dans tous les cas sur l'Instagram ou sur tous les réseaux possibles. Ouais.
1: Et le lieu et l'heure, donc, pour ce stage de House Dance le samedi 19 septembre.
2: Donc, ça aura lieu à la Maison des Associations de Lorient, Bois de Château, et ce sera à 15h.
1: À 15h, et ça continue ce festival avec une programmation le dimanche 20 septembre, puisque en open air au Parc Chevassu, il va y avoir des DJ sets et aussi une initiation au hustle. Et moi, je ne sais même pas ce que c'est le hustle. C'est quoi, Phinox ?
2: Donc, le hustle, du coup, c'est une danse du couple. Donc, c'est vrai qu'aujourd'hui, dans le milieu hip-hop, c'est très individualiste comme danse. Et on trouvait sympa et important aussi de ramener des personnes qui vont piocher aujourd'hui sur ce qui se passe, même si c'est né dans les années 1970, qui continuent à aller se nourrir dans les cultures new-yorkaises où ça a commencé en fait aux États-Unis. Et donc là, on invite Mogwai qui vient de Paris, qui pratique la house dance et les danses en général. Et donc, il s'est intéressé aux danses sociales, dont le hustle, qui en fait partie. Et donc, c'est ça reste dans l'esprit du hip-hop, mais c'est des danses en duo. Donc, nous-mêmes, on a hâte de découvrir, parce que ce qu'on essaie de faire, c'est à travers nos événements, nous-mêmes, on essaie de... Comment dire, de faire venir des personnes qui peuvent nous inspirer aussi à leur tour.
1: Donc une transmission mutuelle et collective au Joy Festival à Lorient du 18 au 20 septembre. Pour plus d'informations, on se rendra soit sur votre site, le site du Love Movement, soit sur votre Instagram. Et d'ailleurs, le Love Movement, c'est quoi, Phinox, tant qu'on y est, puisque c'est le Love Movement qui organise tout ça ?
2: Exactement, donc The Love Movement, c'est une association qui est basée à Lorient, qui œuvre pour la culture hip-hop en général, que ce soit autour de la musique, de la danse, de la transmission et de la création d'événements. L'idée, c'est de créer des lieux de partage et des lieux de pratique, parce que c'est vrai que, mis à part le fait... que ce soit quelque chose qui peut être transmis, c'est quelque chose qui se pratique. C'est-à-dire que nous, on défend beaucoup le fait de créer des espaces d'entraînement libre et d'avoir un espace, comme le dit l'intitulé, libre pour s'exprimer et donc créer, continuer à créer. Et c'est comme ça que ces danses ont évolué. En l'occurrence, c'est vrai que le hip-hop, j'ai pas envie de dire que c'est un accident, parce que c'est aussi né d'une révolte, d'un mouvement social aussi, aux États-Unis. Mais aujourd'hui, on est en 2026, donc comment on le vit en 2026, c'est aussi ça qui nous intéresse. Et nous, on le défend aussi par la création et l'expression par les influences d'un dance hip-hop. Donc, c'est un billet par où commencer. Et derrière, comment on le fait évoluer à notre tour également.
1: Et pour cette première édition du Joy Festival, organisée donc par le Love Movement, je crois que vous avez choisi un dress code, ou en tout cas une sorte de thématique.
2: Et oui, effectivement, du coup, pour Joy Festival, le 18, 19, 20, pour rappeler, ce sera la Yellow Edition, donc édition jaune. Donc, si vous pouvez venir avec un petit détail, je dis une bêtise, ça peut être des chaussures jaunes, un pantalon ou...
1: ou un gilet jaune.
2: Ou un gilet jaune, j'y ai pas pensé.
1: On ressort les gilets jaunes les 18, 19, 20 septembre à Lorient pour la première édition du Joy Festival. Merci beaucoup Finox d'avoir été avec nous. Et est-ce que tu as un morceau à nous faire découvrir tout de suite qui serait illustratif des danses qui seront partagées lors du festival? Peut-être un morceau que vous dansez en house par exemple?
2: Je vous propose d'écouter Move Your Body, Tyree J.

0: tout le monde se déchaîne plus ou moins dans le studio. Non, c'est pas vrai. Mais quand même,
1: on est dans l'ambiance quand même.
0: On est quand même dans l'ambiance. Et c'était donc une pastille sur le Joy Festival, une idée de sortie pour dans 2 semaines. Donc. Et pour ce week-end, Gaël, tu as aussi une petite suggestion à nous faire.
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0: Et vous nous serrez la pince. Et le Forum des Assos, précisément, Gaël, c'est où et quand ce week-end ?
2: Alors, il me semble que c'est donc pour Vannes, que c'est de 10h à 18h au Parc Corus. Et c'est donc ce samedi 5 septembre.
0: Samedi 5 septembre, merci Gaël. On est toujours ensemble dans Chant contre Chant avec nos deux invités, Marilyn Doré et Flora Prade, co-gérante du parc de loisirs La Balade du Père Nicolas à Plumelio-Bieuzy. Et ce parc de loisirs, c'est une idée de sortie en soi. On va y revenir tout à l'heure puisque vous êtes ouvert encore ce week-end et tout le mois de septembre. Mais tout d'abord, quelques questions sur votre fonctionnement. Vous avez parlé tout à l'heure de 14 salariés. Ils sont, elles et ils sont à quel poste, ces salariés-là ? Il y a quoi comme poste ?
3: En fait, on est 5 à l'année. Et les autres, c'est des saisonniers.
0: D'accord, ok.
3: Donc, il y a des saisonniers qui sont dans le parc comme opérateurs. Mm-hmm. Il y a des saisonniers qui sont dans la restauration. Mm-hmm. Et d'autres saisonniers qui sont aussi au bar, à l'accueil. Et on a un bar au fond du parc aussi. Mm-hmm. Et puis, ça tourne aussi, quoi. Parce qu'il faut pas toujours... tous sont polyvalents, donc il faut pas qu'une tâche, quoi.
0: Chacun, chacune peut tout faire, en fait.
3: Ouais, voilà.
0: D'accord.
3: Le but.
0: Et l'interaction entre les visiteurs, visiteuses et les manèges, on va dire, les attractions, elle est complètement libre ou est-ce qu'il y a des moments où il y a du personnel qui doit vraiment montrer comment faire
3: Oui, il y a certaines activités où il y a un opérateur. Mm-hmm. Par exemple, le kayak express, la luge d'été, le raft folie, là, il faut quelqu'un. Donc, ils expliquent et puis surtout, ils donnent bien les recommandations.
2: Et justement, ces personnes qui travaillent dans ce parc d'attractions, en l'occurrence dans la balade à la balade du Père Nicolas, c'est le cas pour vous deux. Est-ce que vous arrivez quand même de temps en temps à profiter aussi de ce parc, de ces attractions ? Et plus généralement, quelle serait pour vous deux votre attraction préférée à la balade du Père Nicolas, ou en tout cas celle à laquelle vous êtes le plus attaché ?
4: Moi, je pense que celle que je préfère, c'est le kayak express. Elle donne un petit peu de sensation et puis ça change des activités qu'on voit dans d'autres parcs aussi. Et après, est-ce qu'on a le temps de profiter du parc ? En saison, on n'a pas trop le temps de profiter des attractions, mais l'hiver, le parc est tout à nous, donc voilà.
2: Et le kayak express, c'est une sorte de grand toboggan et on doit monter
4: Donc en fait, c'est un kayak sur rail. On le monte jusqu'en haut de la descente et ensuite, on a une descente avec des virages et nous, on est assis dedans à 3 maximum.
2: Et c'est vrai quoi de mémoire, ouais, c'est il y a des sensations. Ouais.
4: Et puis il y a l'eau en bas, donc petit rafraîchissement quand on arrive.
2: Et vous, Marilyn ?
3: Les activités c'est pas, mais bon la luge d'été je préférais parce que en fait on maîtrise.
2: La luge d'été.
3: Donc on peut maîtriser.
5: Parce que c'est nous qui pilotons la luge, c'est pas une luge sur rail comme le kayak. Je crois que j'ai jamais fait de luge
3: d'été. Non, c'est dans une goulotte.
5: C'est une petite goulotte.
3: Ouais, et puis un frein. Donc
5: Ah oui, c'est à nous de gérer la vitesse.
3: C'est à nous de gérer la vitesse.
5: Et si on freine pas, on décolle ?
3: Eh bien, on peut se faire mal.
2: Mais justement, pour celle-ci, il me semble qu'il y a quelqu'un qui est sur sa chaise.
3: Il y a un opérateur
2: un arbitre.
3: Ouais, qui dit de freiner à un moment et puis ouais.
0: Et je crois, Marilyn et Flora, que vous, toutes et tous, salariés de la balade du Père Nicolas, vous vous êtes constitués en SCOP récemment ?
3: Oui, on s'est constitués en SCOP, enfin ça s'est concrétisé le 18 mars. Mm-hmm. En fait, le but c'était aussi, ça fait partie du volet social du développement durable. Donc, on voulait absolument que ça devienne une SCOP, surtout aussi pour la transmission. Mmh. On arrive à des âges où il va falloir penser à transmettre. Donc, en SCOP, on est plus garant des valeurs qu'on a développées dans le parc.
0: Vous voulez dire que si vous n'étiez pas devenue une SCOP, au moment où vous n'auriez plus pu vous en occuper, vous auriez dû vendre le parc à des personnes qui auraient pu en faire ce qu'elles veulent.
3: Bah, ils auraient pu mettre des tours, du bruit, ce qu'ils voulaient.
0: Oui, oui, sachant que vous continuez en plus à vivre là.
3: Bah oui,
0: c'est pas drôle. Un peu embêtant.
2: Et justement, est-ce qu'on peut préciser ce qu'est une SCOP ? Donc il y a ce principe de coopérative. Est-ce que vous pouvez nous expliquer ce que c'est et concrètement ce que ça a changé dans le fonctionnement de la balade du Père Nicolas ?
4: Bah du coup, c'est une SCOP, c'est une société coopérative. Donc l'idée, c'est que, enfin nous, c'est les salariés à l'année uniquement qui sont associés de cette SCOP. Donc ça permet en fait de donner aux salariés plus de responsabilités et à la fin, en fonction des résultats du parc, il y a une certaine redistribution des résultats. Donc il y a évidemment une partie qui va en réserve pour continuer à faire fonctionner le parc, ce qui est quand même essentiel. Une partie qui est redistribuée aux salariés qui sont là plus de 3 mois, il me semble. Donc ça concerne aussi les saisonniers qui font toute la saison avec nous. Ils bénéficient aussi d'une petite prime à la fin de l'année en fonction des résultats. Donc ça leur donne eux aussi envie de donner le meilleur d'eux-mêmes pour que les visiteurs soient au rendez-vous. Et après, y a une partie qui, là, récompense les associés. Mais du coup, c'est vraiment à la fin de l'année. En fait, on choisit comment les résultats vont être redistribués en fonction de ces différentes catégories.
2: Et vous précisez une SCOP, une coopérative entre les salariés, puisqu'en fait, les SCOP peuvent être aussi avec des personnes extérieures ou des clients. Est-ce que vous vous êtes posé la question d'ouvrir la coopérative à d'autres personnes ?
3: Pas pour l'instant, non. On s'est pas posé la question. C'était plutôt le but, c'était que les gens qui travaillent soient aussi bénéficiaires de leur travail, quoi.
2: Et est-ce que c'est plus ou moins une obligation pour ces salariés, en tout cas les permanents, de devenir associés?
3: Non, on a choisi que c'était volontaire, sous le volontariat.
0: D'accord. Donc facultatif. Et vous êtes actuellement 5 salariés à l'année. Mais tout à l'heure, vous nous disiez qu'au départ, la balade du Père Nicolas, c'était 8 hectares. Et puis que maintenant, c'est devenu 16 hectares. Le fait de s'étendre comme ça en surface, ça vous a demandé d'employer plus de gens? C'était quoi les enjeux?
3: Ça ne nous a pas forcément demandé d'employer plus de personnes. En fait, c'est venu en même temps que le nombre d'entrées augmentait, en fait.
0: Oui, d'accord. Donc
3: c'est plutôt le nombre d'entrées qui a fait qu'on avait besoin de plus de personnes.
0: Pour pouvoir accueillir les gens dans un espace qui reste naturel et pas trop bondé. Et
3: voilà, pas trop bondé, c'était surtout ça.
0: Parce qu'on le rappelle, vous recevez
3: pour
0: quand même...
3: Pour répartir les effectifs plus équitablement, quoi.
0: Oui, parce que vous accueillez 11 000 personnes pendant l'été, mais ça s'appelle quand même la balade, donc on a quand même envie de se balader et d'être... dans les bois.
3: Oui, voilà, c'est ça.
0: Dans la nature.
3: Et au son de la nature aussi.
0: Et en ce mois de septembre, Flora, Marilyn, le parc reste ouvert les week-ends. C'est ouvert même ce week-end, je crois.
4: Oui, oui, on est ouvert donc les week-ends de 10h30 à 18h30. Et on est aussi ouvert les mercredis après-midi. Donc pour les parents qui veulent passer du temps avec les enfants ou les parents tout court qui veulent venir se détendre dans le parc, c'est aussi possible de profiter du parc les mercredis après-midi.
0: Et ce week-end, donc après-demain, est-ce qu'il y a des animations, des temps forts particuliers sur lesquels vous voudriez attirer notre attention ou est-ce que c'est le programme habituel
3: C'est le programme habituel, oui. D'accord. On n'a pas de temps fort spécial en septembre.
0: Donc le parc de loisirs, la balade du Père Nicolas, activité en plein air. Et si jamais il pleut ?
3: Si jamais il pleut, il y a très peu de monde. Les Anglais. Et il n'y a pas beaucoup d'activités qui sont... il y a les jeux en bois, mais il n'y a pas beaucoup.

0: Chant contre chant le jeudi en direct, c'est déjà terminé. On se retrouvera jeudi prochain pour un nouveau magazine. Et puis, si vous nous écoutez ce midi en direct dès 13h, vous retrouvez Trouzerger, puis notre playlist de l'après-midi. À 17h, Awelamfen, et puis à 18h, la rediffusion de ce magazine. Merci d'avoir partagé ce moment avec nous. Merci Flora, merci Marilyn d'être
1: merci
0: venue.
1: À vous. Avec plaisir.
0: Et puis, on se quitte avec une chanson d'Yves Montand qui nous raconte que lui aussi, il y a un petit parc d'attractions qui lui plaisait bien dans le temps. C'était l'endroit où il allait quand il avait une petite pause. C'était le Luna Park, comme il dit.

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0: Bah, pourquoi ?
1: Pourquoi ?
2: Pourquoi ?
0: Mais pourquoi ?
3: Pourquoi comment ?
4: Pourquoi la gomme efface-t-elle le crayon à papier et pas le stylo bille ? Le crayon à papier est doté d'une mine de graphite, du carbone cristallisé. Le papier, malgré les apparences, n'est pas lisse, mais comporte des aspérités dues aux fibres de la pâte du même nom. Ces aspérités servent de grattoir à la mine de graphite. Un peu de graphite se détache de la mine et s'accroche au papier,

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Venez m'apprendre la danse, danse et la danser avec moi. Vous savez la tarentelle, telle qu'on la dansait autrefois. Moi je vous montrerai celle, celle que demain l'on dansera. 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Et si vous aimez ma danse, danse, et si vous aimez mon pas, on pourra danser, je pense, pense, aussi longtemps qu'on voudra. 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
2: Bonjour, vous écoutez Chant contre chant le jeudi en direct sur Radio Broadunet pour cette émission de rentrée. Je suis Amélie et avec moi aujourd'hui, comme souvent en co-animation, il y a Gaël et Clément. On va mettre vos connaissances et vos intuitions à l'épreuve aujourd'hui. On va écouter de la musique, on va se donner un peu d'élan, se trouver de belles idées de sortie pour le week-end et même pour les week-ends à venir. Bonjour à tous les deux, Clément, Gaël.
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4: bonjour Amélie.
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0: Et on est le jeudi 3 septembre et aujourd'hui on parle de ces lieux d'amusement, de retrouvailles et parfois de perdition que sont les parcs d'attractions, les parcs de loisirs. Et pour en parler avec nous, nous sommes aujourd'hui avec Marilyn Doré et Flora Prade, co-gérante du parc d'attractions La Balade du Père Nicolas à Plumelio-Bieuzy. Bonjour à toutes les deux.
1: Bonjour.
0: Merci d'être avec nous et tout au long de cette émission, Clément, tu seras notre anecdote man prompt à surgir à tout moment de l'émission avec des petites anecdotes, devinettes, vraies ou faux sur le thème du jour, les parcs d'attractions. Mais tout de suite, on va s'intéresser à nos invités, Marilyn, Flora. Donc la balade du Père Nicolas, c'est à Plumelio-Bieuzy, dans le hameau de Saint-Nicolas-des-Eaux, plus précisément. C'est un coin plutôt tranquille, plutôt nature. On est loin de l'environnement de certains parcs d'attractions qui s'implantent plutôt en périphérie de métropole. Pourquoi ce choix de lieu?
2: En fait, c'est mon choix, c'est mon lieu de vie. Donc, quand on l'a créé, sur notre lieu de vie. On habitait là depuis déjà une vingtaine d'années.
0: D'accord.
2: Donc, on l'a fait là où on habitait, en fait.
0: Oui, c'est tout naturellement que vous avez eu cette idée-là.
2: Parce qu'on trouvait que le cadre était très agréable et on avait envie de le partager. Donc, voilà.
0: Vous aviez envie de le partager, mais pas de le détruire pour y construire.
2: Non, on voulait le préserver tout en le partageant.
0: D'accord. Mmh. Et ça fait de la balade du Père Nicolas, du coup, un parc de loisirs assez singulier, justement, parce qu'il donne une place assez forte à l'environnement.
2: Oui, alors maintenant il fait 17 hectares, mais au départ quand on a créé, il était à 8 hectares. Mm-hmm. Et on veut que soit assez étendu pour que ça fasse une belle balade et que les arbres et tout ça, ça tienne une place importante, quoi. C'est vraiment une balade dans la nature avec des activités de temps en temps, quoi.
0: Et est-ce que ça en fait un parc de loisirs écologique, éco-responsable ?
2: Éco-responsable, oui. On essaie d'insister vraiment sur l'éco-responsabilité.
0: Et qu'est-ce qu'on entend par là, du coup, pour nos auditeurs, auditrices qui ne connaîtraient pas forcément ce terme d'éco-responsabilité ? Qu'est-ce que c'est qu'un parc de loisirs éco-responsable aujourd'hui ?
2: Déjà, il est à taille humaine, pour moi. Et puis, on utilise des techniques, on ne dérange pas la biodiversité, on a mis beaucoup de haies pour faciliter la biodiversité, et on n'utilise pas de traitement, et aussi on travaille beaucoup avec les producteurs locaux et tout ça pour faciliter tout ce qui est éco-responsabilité, quoi.
0: D'accord, et donc vous parliez aussi du fait que c'est à taille humaine. Est-ce que vous pourriez nous donner un ordre de grandeur? Combien de visiteurs, visiteuses, combien de salariés en été, mettons, pendant la saison haute?
2: Alors, en juillet, on a accueilli à peu près 11 000 visiteurs avec 14 salariés.
0: D'accord.
2: Et en août, c'est à peu près 16 000.
0: Et la plupart des personnes, elles viennent en voiture ou elles sont plutôt...
2: Malheureusement, on est très isolés.
0: Oui, oui.
2: Donc la plupart viennent en voiture ou alors en transport en commun pour les groupes, quoi.
0: D'accord.
2: Ouais, ça, c'est on fait une réduction pour ceux qui viennent à vélo, mais
0: oui. Donc rien que le fait d'organiser une réduction pour les personnes qui privilégient les mobilités douces, c'est aussi une démarche.
2: Oui, c'est une démarche. Ça fait partie de notre démarche. Oui. Mm-hmm.
0: Mm. Et on rappelle qu'une démarche écologique, c'est une démarche qui vise à préserver l'épanouissement des êtres humains et plus largement des êtres vivants dans leur cadre naturel de vie, qui en l'occurrence est votre cadre naturel de vie au départ, Marilyn.
2: Oui.
0: Mais tout de suite, Clément, anecdote man, peut-être que tu as une petite perle de parc d'attractions à nous partager.
3: Bah, sur un parc qui est un petit peu moins à taille humaine, est-ce que vous sauriez me dire s'il y a plus de salariés au parc Disneyland Paris, qui doit être le parc le plus connu en France et peut-être même en Europe, est-ce qu'il y a plus de salariés dans ce parc d'attractions ou sur la commune de Pontivy?
4: Ah oui.
0: En tant que habitant citoyen domicilié à Pontivy, est-ce qu'il y a plus de gens?
3: Sans compter la com-com, ouais. Est-ce qu'il y a plus de salariés du parc Disneyland Paris ou plus d'habitants à Pontivy?
4: Tu parles des emplois directs?
3: Des emplois directs, oui, parce que après, si on prend tout Marne-la-Vallée...
4: Bah, j'imagine que ça doit être... que ça doit au moins être pas loin, hein, quand même, hein, mais...
0: Ouais, kiff. Je sais pas, j'ai juste entendu dire que le chef de Disneyland Marne-la-Vallée était plus puissant que le maire de Marne-la-Vallée, mais combien il y a de salariés là-bas? Ouais, moi je dirais qu'il y a peut-être plus de gens.
2: Ouais, je pense qu'il y en a même plus.
3: Eh bien, ça se joue à pas grand-chose, mais en salariés directs, il y a 20 000 salariés à Disneyland Paris, ce qui représente plus de 500 métiers, des techniciens aux ouvreurs-ouvreuses, aux artistes aussi qui sont sous contrat. C'est plus de 120 nationalités aussi, c'est très impressionnant. Alors qu'à Pontivy, on va dire avec des petits guillemets, il y a seulement à peu près 14 000 personnes sur la communauté, sur la commune de Pontivy. Si on prend la communauté de communes, on est plutôt, je crois, aux alentours de 38 000 ou entre 38 000 et 40 000 habitants. Donc, ça reste quand même plus petit que Marne-la-Vallée.
0: Et à la balade du Père Nicolas, 14 salariés, vous nous disiez, Marilyn. Donc, on est dans d'autres proportions. Merci Clément pour cette anecdote. Et tout de suite, on écoute un extrait d'une chanson grivoise. Vous allez entendre ça, collectée par Dastum à un guignel. C'est l'histoire d'une personne qui tombe malade d'avoir mangé trop de violettes cueillies dans le bois derrière chez elle.
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1: Ah ben mince, j'ai j'ai censuré sans le vouloir la fin la de cette chanson, la chute de cette chanson.
2: Ah ben chante-nous donc la chute.
1: C'est parti. Non mais en fait dans cette chanson, le malade, la personne souffrante, son amant lui pose la main sur le ventre et la personne dit bah, pose donc ta main plus bas, tu y trouveras le Père Nicolas. Donc le Père Nicolas c'est plus ou moins le nom que la personne qui chante donne à son sexe, mais Marilyn, Flora, j'imagine que le Père Nicolas qui a donné son nom à votre parc de loisirs, c'en est un autre, sûrement.
3: Oui, c'est pas du tout cette histoire. Non, le Père Nicolas, ça fait référence au territoire. Donc, on est implanté sur le territoire de Saint-Nicolas-des-Eaux et bah, cette dynamique territoriale, elle est très, très importante et ça rentre aussi dans notre stratégie de développement durable. C'est pas seulement travailler individuellement, mais aussi travailler avec les acteurs du territoire. Et donc, le nom, c'est pour ça qu'il fait référence au territoire de Saint-Nicolas-des-Eaux.
1: Et Saint-Nicolas, c'est aussi le saint patron des enfants, et j'imagine que ce que vous proposez, c'est particulièrement dédié à l'enfance aussi.
3: Oui, bien sûr, bah, c'est aussi dédié aux adultes. On essaye vraiment d'avoir des activités qui sont intergénérationnelles. C'est important pour nous que ce soit les enfants du plus jeune âge, mais aussi les enfants un petit peu plus grands, et les parents, mais aussi les grands-parents qui les accompagnent souvent pendant les vacances, puissent trouver chacun des activités qui puissent leur correspondre.
1: Et l'une des activités qui est proposée aux adultes, c'est de faire fonctionner à la force de leurs muscles, les manèges, puisque l'une des particularités de votre parc, c'est que même si jamais vous deviez vous passer d'électricité, globalement, ça pourrait fonctionner quand même. Est-ce que vous pourriez nous en dire un petit peu plus sur cette particularité-là?
4: En fait, c'était une contrainte qu'on s'est mis à la base. On voulait dire au public qu'ils pouvaient s'amuser sans électricité. Mmh. Donc, tout a été fait sans électricité. Il n'y a aucune activité qui utilise de l'électricité. Et donc, les manèges, le premier manège, il a été acheté d'occasion à Combat Park. Mmh. Il était électrifié, bien sûr. Donc, ça a été transformé pour qu'il puisse fonctionner avec une Rosalie. Mmh. Qui le fait tourner, du coup. On en a fait un deuxième depuis.
1: Une Rosalie, c'est un...
4: C'est une Rosalie, c'est un vélo à plusieurs personnes, mais en fait, il y a deux personnes qui peuvent le faire tourner, quoi.
1: Et le plus souvent, ce sont les parents qui font marcher les manèges et les enfants qui s'amusent dessus
4: ou les petits, ça... ouais. Ou alors, des fois, c'est les grands frères qu'il faut voir avec les petits frères. Enfin, ça permet d'avoir des discussions aussi entre les parents.
1: Et de faire un petit peu d'exercice.
4: Oui.
1: Et pourquoi cette contrainte que vous vous êtes fixée sur le fait de s'amuser sans électricité?
4: Pour arriver à des choses beaucoup plus simples aussi. Mmh. Et pour arriver aussi à avoir des interactions entre les personnes qui viennent au parc, quoi. Mmh. Parce que le fait que ce soit une personne ou deux qui pédalent, bon, ils changent après et puis ça discute entre eux, quoi.
1: Oui, et si on peut discuter, ça veut aussi dire que ce n'est pas un parc d'attractions où il y a une bande originale omniprésente, assourdissante.
4: Il y a des petites, on a des petits endroits où il y a des petits instruments, mais c'est très très zen. Mmh. C'est de la musique zen, quoi. Et c'est les gens qui font. Donc
1: c'est encore une fois pas vraiment la même ambiance qu'à la Foire du Trône.
4: Non, pas tout à fait là.
1: Et donc l'énergie musculaire est reine à la balade du Père Nicolas. On essaye de ne pas dépenser trop de ressources pour faire fonctionner le parc. On essaye de privilégier des attractions simples et la possibilité de discuter tout simplement. Mais tout le monde n'a pas ce souci-là. Et la preuve, tout de suite, Gaëlle, tu reviens sur le Kamehameha d'Emmanuel Macron et sur un projet de parc d'attractions un peu moins regardant que la balade du Père Nicolas sur la question de la finitude des ressources naturelles.
2: Et oui, tout a commencé par un communiqué, par un tweet. C'était donc Emmanuel Macron, il y a une semaine, un message qui commence de façon solennelle, 2 points, ouvrez les guillemets, une annonce hors norme, point. une annonce hors norme. Certains espéraient alors que cette annonce répondrait à des enjeux d'urgence. Il s'agit en fait d'un gigantesque projet regroupant trois nouveaux parcs d'attractions, dont un sur l'univers de Dragon Ball. Alors c'est un projet estimé à plusieurs milliards d'euros, financé par un fonds saoudien, des parcs qui sortiraient de terre à l'emplacement du site de Mirapolis, en région parisienne, parc d'attractions qui n'avait tenu que 4 ans à la fin des années 80, avant de laisser à l'abandon son gargantua géant et autres manèges poussiéreux. Cette annonce a suscité un tollé chez beaucoup de personnes, ciblant notamment la démesure, l'impact environnemental d'un tel projet et sa pertinence dans la période actuelle. Et c'est vrai que d'un point de vue des décideurs publics, là, on voit les choses un peu différemment. Les parcs d'attractions sont depuis longtemps envisagés comme des outils de développement économique, mais aussi d'image, de soft power. Les responsables politiques, quelle que soit l'échelle, sont à minima interrogés sur la question. C'était le cas pour François Mitterrand, alors président de la République en 1992, quand le parc Disneyland, Euro Disney, était inauguré.
5: Est-ce que vous pensez que Euro Disneyland menace notre identité culturelle? Ah, il y a un débat, il y a une polémique en France.
6: Je sais bien, j'écoute tout, vous savez, je sais bien. Comment dire, ça va apporter en tout cas un surgissement d'activités économiques considérables dans les régions où ils se trouvent. Ça va faciliter la multiplication des emplois toujours dans cette même région. Alors, ça c'est bien. Quant au mode culturel, moi je respecte les expressions d'origine étrangère. Disons que c'est pas exactement, comment est-ce que vous disiez à propos de, c'est pas exactement ma tasse de thé, quoi. Mais ça, c'est mon opinion personnelle.
2: Pas sa tasse de thé, et pourtant, c'est bien sous ses mandats que les tractations et les partenariats ont eu lieu entre l'État et la Walt Disney Company, avec pour enjeu que Disney choisisse la France plutôt que la Catalogne ou le sud de l'Espagne pour implanter son parc européen. 5 ans plus tôt était lancé le Futuroscope, un projet initié par René Monory, alors président du Conseil Général de la Vienne, dans le but de désenclaver ce territoire à forte dominante rurale et d'en faire une véritable locomotive économique. 40 ans plus tard, les locaux du Futuroscope sont toujours propriété du département et la gestion se fait en partenariat public-privé. Et puis, le côté politique, c'est aussi dans le discours, le message que l'on souhaite faire passer. Alors, comment ne pas penser au Puy du Fou, créé par Philippe de Villiers, dirigé pendant longtemps par Bruno Retailleau, un parc souvent accusé de proposer une version orientée et biaisée de l'histoire, telle que racontée dans ses spectacles, pour autant loué pour leur qualité. Les parcs d'attractions apparaissent alors comme une vitrine, un outil, tant pour un territoire que pour une entreprise. Alors, des personnages comme Astérix, Mickey ou Spirou, c'est un moyen d'étendre l'étendue de ce que représentent ces personnages de bande dessinée qui sont devenus des marques, voire même des logos. C'est d'ailleurs probablement ce qu'on observera bientôt dans un autre parc d'attractions du centre Morbihan, à Kingoland, à Plumelin, récemment racheté par le groupe Bayard, détenteur des licences de Petit Ours Brun, Sam Sam ou encore Tom Tom et Nana.
1: Et je sais dire maintenant petit ours brun en breton grâce à mes cours Arzig Du. Et tout à l'heure, merci beaucoup Gaëlle pour cette chronique. Avec Clément, on spéculait un petit peu sur la création d'un parc d'attractions dédié à RBG, donc un énorme parc dans lequel on pourrait monter à bord de Bignou géant.
7: Ouais, les trains bombardent comme ça, puis ça fait... Voilà. Comme un vrai instrument, ça serait pas mal d'avoir le petit passage de tunnel avec le son...
1: Ouais, on avait même l'idée d'une statue qui serait à l'entrée du parc, qui représenterait Michel Fillon.
2: Ben oui, qui a été président pendant des années, des décennies de Radio Brunch Lunettes et qui depuis hier n'est plus dans la présidence de la radio, mais qui est toujours bien impliqué. Mais ce serait une belle façon de lui rendre hommage.
1: Oui, voilà, ça serait notre gargantua à nous. On rentrerait par son ventre à l'intérieur du parc. Donc voilà, c'est en projet. Bien sûr, on compte sur le Radio Don pour financer... le futur parc.
2: Et est-ce que votre parc, Clément, Amélie, est-ce qu'il est envisagé comme un parc éco-responsable? Parce que j'ai l'impression qu'on va dans la démesure, là, peu, non?
1: J'ai l'impression que, contrairement à la balade du Père Nicolas, nous, on est complètement irresponsables, non? Qu'est-ce que t'en penses
7: Moi, plus c'est gros, mieux c'est.
1: Plus c'est gros, mieux c'est. C'est dit. Et Clément, est-ce que t'aurais une autre anecdote à nous partager?
7: Eh ben... si vous aimez le juste prix, j'ai une petite variante à vous proposer avec l'américain Jeff Wrights qui détient le record de la personne s'étant rendue le plus de jours consécutivement dans un parc d'attractions. C'est dans le Disneyland original en Californie. À votre avis, combien de temps il a pu passer en journée d'affilée.
1: Sans sortir ?
7: En rentrant sans doute chez lui, j'imagine, le soir, ou peut-être en dormant à l'hôtel. Mais en tout cas, c'est un monsieur qui a décidé de s'ennuyer dans la vie. Et pour passer le temps, il a le record de nombre de jours dans ce parc d'attractions, qui est le nombre de jours, le record au monde, hein, peu importe le parc.
2: Parce que du coup, c'est probablement un parc qui est suffisamment grand, qui a sans doute son complexe hôtelier et qui est ouvert tous les jours.
7: Oui.
2: Aussi. Moi, je dirais 3 mois, ouais. 90 jours.
1: Ça dépend aussi du budget du type, hein, je sais pas.
7: Ça fait combien de temps, Gaël, que tu travailles à Radio Project?
2: Il a peut-être son abonnement annuel. Mais là, ça voudrait dire que si tu veux comparer ça, moi, je suis arrivé il y a 8-9 ans. 9 ans.
7: Compte en années.
2: Ah ouais.
1: 9 ans d'affilée au parc d'attractions RBG pour Gaël.
7: C'est 8 ans, 2995 jours d'affilée passés au sein du Disneyland de Californie. Et vous savez ce qu'il a arrêté?
1: Un incident avec une peluche, je sais pas.
2: Moi, je pense qu'ils ont fermé son attraction préférée.
7: Ben non, mais c'est le Covid. Le parc est obligé de fermer pendant le Covid. Et c'est ça qui a interrompu un record qui sera, à mon avis, difficile à battre.
1: C'est vrai.
7: En imaginant juste le coût moyen d'une journée à Disneyland, j'ai pas trouvé le calcul, mais je sais que c'est quand même pas donné. Donc 2995 jours, même mettons à 30$ la journée au plus bas, ça représente une sacrée fortune.
1: Et une sacrée dose d'ennui aussi, j'imagine.
2: Mais justement, si on veut devenir habitué d'un parc comme le vôtre, la balade du Père Nicolas, ou qu'on habite juste à côté et qu'on a envie d'y retourner assez souvent, vous avez des formules type abonnement ou peut-être plusieurs entrées?
4: Oui, on a des passes saison. Qui sont à 30€ pour les adultes et 28€ pour les enfants.
1: Et à partir de là, on peut venir tous les jours de l'été.
4: Comme on veut, ouais.
1: Comme on veut. Merci beaucoup, Marilyn. Merci beaucoup, Flora. Il est 12h19 dans votre magazine Chant contre Chant le jeudi en direct. Il est 18h19 si vous nous écoutez en rediffusion cet après-midi. Et on s'intéresse aujourd'hui au parc d'attractions. Et Gaëlle, tu as d'ailleurs une petite chanson à nous faire redécouvrir sur ce thème-là.
2: Et oui, on évoquait tout à l'heure les grands projets parcs des années 80. Il y en a certains qui voyaient quand même ça d'un très mauvais œil et qui n'avaient pas manqué de le montrer d'une façon très affirmée, de montrer donc cette opposition, notamment au projet Mirapolis qu'on évoquait. Il s'agit bien sûr des forains pour qui ces parcs en dur, ces parcs qui bénéficiaient aussi d'avantages fiscaux, et ben ça allait amener une concurrence sévèrement déloyale. C'est donc en fête foraine que je vous amène avec le chanteur Renaud, qui plusieurs fois dans sa carrière y a fait référence, comme sur l'album Morgane de toi. J'ai connu la pépette aux auto-tamponneuses. Elle avait la 7, moi j'avais la 2. La sienne, elle était verte, la mienne était verte aussi. Et puis Renaud.
1: Ça rime même pas.
2: Ouais, c'est souvent des petits tricks à la Renaud. Et Renaud, dans cette ambiance populaire de fête, et toujours avec ce lien à l'enfance qu'il caractérise, on le retrouve en forain, à tenir un stand de tir sur la couverture de l'album À la belle de mai, considéré par certains fans comme son dernier très bon album en 1994. C'est aussi avec ce stand de fête foraine qu'on le retrouve dans le clip de la chanson qu'on va écouter tout de suite. Voici Renaud, c'est quand qu'on va où ?

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0: c'est quand qu'on va où dans Champ contre Champ sur les ondes de Radio Brodunette. Mais dans cette émission, on est aussi là pour vous donner des idées de sortie. Et Amélie, tu as rencontré un sympathique collectif qui organise un événement convivial, culturel et familial la troisième semaine de septembre. Et ça se passe du côté de Lorient.
1: Le Joy Festival, c'est 3 jours de musique, de danse, de rencontres et de mouvements à Lorient. Ça se passe du 18 au 20 septembre prochain. Et on est aujourd'hui avec Finox pour en parler. Salut Finox.
2: Salut, salut tout le monde.
1: Merci d'être avec nous. Donc le Joy Festival, c'est dédié à quoi comme genre de musique en particulier?
2: Alors, soul, jazz, funk, house music et beatmaking également. Donc composition en live.
1: Donc des musiques qui sont principalement faites pour danser, ou est-ce que c'est le genre de festival où on peut venir et apprécier même si on est un peu trop timide pour bouger?
2: On peut complètement venir simplement pour apprécier. C'est vrai que la musique, c'est aussi autant contemplatif que pour les personnes qui pratiquent une danse en particulier, et même pour les personnes qui aiment simplement regarder de la danse. Voilà, il y a pour tous les goûts et c'est très familial.
1: Et les arts visuels seront aussi présents, je crois, sur le festival?
2: Et exactement. Donc, on invite cette année, on a à cœur d'inviter quelqu'un aussi qui représente quelque chose de peut-être plus matériel, de quelque chose de plus palpable qu'on peut directement contempler. Donc, cette année, ce sera Karina, alias Calliope, une artiste qui est dans la région lorientaise. Qui nous fera l'honneur de venir cette année.
1: Et Calliope, si on veut voir un petit peu à quoi ça ressemble, ce qu'elle fait en attendant le festival, il y a un support, un site, une galerie peut-être où on peut voir ce qu'elle fait?
2: Alors nous, on la suit déjà, on la voit tout le temps physiquement, mais elle a beaucoup de médiums, donc c'est-à-dire qu'elle va faire des fresques sur des bâtiments à grandeur nature. Elle fait aussi des panneaux, décoratifs pour chez soi, sous forme de tableaux, où elle reprend les noms des villes, où elle fait des dérivés de leurs noms, où elle joue avec les phrases, et en même temps elle crée... beaucoup de choses, donc ça peut aller des boucles d'oreilles à d'autres arts visuels. Elle a vraiment tout un univers.
1: Ouais. Et il y a un bâtiment que nos auditeuristes pourraient connaître en Morbihan qui a été orné par elle ou pas à ta connaissance?
2: Alors j'ai souvent été voir ce qu'elle faisait, mais là tout de suite ce qui me vient, c'est l'école de Kerfichan. Je sais plus comment, c'est au Bourgneuf, je crois que ça fait partie du Bourgneuf. Donc l'école de Kerfichan a été faite par elle et une membre du collectif aussi qui s'appelle Phil San, qui est aussi dans les arts visuels. Et donc c'est une prestation en duo qu'elles ont fait, et donc pour donner vie à cette école.
1: À la façade d'une école donc à Kerfichan, et donc il y aura l'artiste Calliope pour les arts visuels, mais surtout on parle quand même d'un festival de musique et de danse qui dure 3 jours, qui commence, je crois, par une projection ce vendredi 18.
2: Exactement, donc ça commencera vendredi 18 à La Balise, à Lorient. Et on avait à cœur de projeter aussi le travail de ce que peuvent faire aussi les acteurs de la communauté. Donc là, en l'occurrence, ce sera Raphaël Stora, c'est un réalisateur et danseur, très bon danseur également, qui habite à Paris. Et là, il a réalisé un long métrage qui s'appelle Les Corps électriques. Et donc, on a hâte de visionner ça avec toute la communauté, toutes les personnes intéressées, pratiquants ou non pratiquants de la danse. Et lors de cette soirée, on veut aussi faire un petit apéro dans le sas de l'entrée, où il y aura des tapas, de quoi grignoter, boire un petit coup et réseauter, et puis danser surtout.
1: Ouais. Donc on parle de communauté et de communauté élargie autour des musiques soul, funk, house. Et le samedi, ça continue avec un workshop house dance. C'est quoi la house dance, Finox?
2: Alors la house, du coup, c'est la house dance. Donc déjà, ça part de la house music également, qui a pu se développer dans les clubs aux États-Unis. Et donc, justement, cette pratique est née dans les clubs new-yorkais à l'époque. Donc c'est vrai qu'on avait à cœur de mettre en avant cette culture qui, à la base, à la croisée du hip-hop, mais qui aujourd'hui partie intégrante de la culture hip-hop. Et donc, c'est aussi nos influences dans le collectif, c'est casser les frontières, de rester que dans un domaine, parce que le hip-hop, c'est très large aujourd'hui. Il y en a qui ont l'image du hip-hop par le breakdance en termes de danse, d'autres qui connaissent le hip-hop que par ce qu'on entend à la radio, les rappeurs soit à l'ancienne, soit très, très modernes, mais... La culture hip-hop, c'est très très vague, donc ça part du jazz, de la funk, de la soul, des musiques juste instrumentales, etc., de compositeurs. Donc aujourd'hui, c'est très très large. Et donc, pour pas m'éparpiller dans cette question, donc ce workshop le samedi avec Clément Titine Cesser, qui est une danseuse, chorégraphe, artiste pluridisciplinaire, qui fait partie d'un groupe de musique qui s'appelle Osuela, d'instrumentistes live, voilà, live musique avec saxo, trombone, flûte, chanteur, danseur. Et en fait, c'est tout un show, tout un univers. Et donc, elle fait partie aussi de ce collectif en même temps que de faire partie de The Love Movement. Donc, elle vient de Rennes. Et donc c'est une très bonne pédagogue, donc on invite tout le monde à venir à ce stage déjà pour en apprendre plus sur cette culture et puis pour se laisser porter aussi par l'univers de la house music et de la house dance, qui est quand même quelque chose de très, comment dire, très planant aussi. C'est une danse quand même très... très envoûtante, j'ai envie de dire, par rapport à d'autres danses qui sont très, très terre à terre, comme le breakdance, où il y a des percussions très très brutes, j'ai envie de dire. Ouais.
1: Et donc ce stage, il est sur inscription ou on peut se pointer spontanément le 18 à ton avis?
2: Alors, il est sur inscription pour l'instant, et effectivement. Si on ne remplit pas la jauge, on laissera ouvert le jour J, mais les capacités de salle, enfin, on s'en tient aux capacités de la salle. Donc effectivement, si on a trop d'inscriptions en ligne, on va être obligé de clôturer sur place, mais ce sera annoncé dans tous les cas sur l'Instagram ou sur tous les réseaux possibles. Ouais.
1: Et le lieu et l'heure, donc, pour ce stage de House Dance le samedi 19 septembre?
2: Donc ça aura lieu à la Maison des Associations de Lorient, Bois de Château, et ce sera à 15h.
1: À 15h, et ça continue ce festival avec une programmation le dimanche 20 septembre, puisque en open air au Parc Chevassu, il va y avoir des DJ sets et aussi une initiation au hustle. Et moi, je ne sais même pas ce que c'est le hustle, c'est quoi Phinox?
2: Donc le hustle, du coup, c'est une danse du couple. Donc c'est vrai qu'aujourd'hui, dans le milieu hip-hop, c'est très individualiste comme danse, et on trouvait sympa et important aussi de ramener des personnes qui vont piocher aujourd'hui sur ce qui se passe, même si c'est né dans les années 1970, qui continuent à aller se nourrir dans les cultures new-yorkaises où ça a commencé en fait aux États-Unis. Et donc là on invite Mogwai, qui vient de Paris, qui pratique la house dance et les danses en général, et donc il s'est intéressé aux danses sociales dont le hustle qui en fait partie. Et donc c'est ça reste dans l'esprit du hip hop, mais c'est des danses en duo. Donc nous-mêmes on a hâte de découvrir, parce que ce qu'on essaie de faire, c'est à travers nos événements, nous-mêmes on essaie de, comment dire, de faire venir des personnes qui peuvent nous inspirer aussi à leur tour.
1: Donc une transmission mutuelle et collective au Joy Festival à Lorient du 18 au 20 septembre. Pour plus d'informations, on se rendra soit sur votre site, le site du Love Movement, soit sur votre Instagram. Et d'ailleurs, le Love Movement, c'est quoi, Phinox, tant qu'on y est, puisque c'est le Love Movement qui organise tout ça?
2: Exactement, donc The Love Movement, c'est une association qui est basée à Lorient, qui œuvre pour la culture hip-hop en général, que ce soit autour de la musique, de la danse, de la transmission et de la création d'événements. L'idée, c'est de créer des lieux de partage et des lieux de pratique, parce que c'est vrai que, mis à part le fait que ce soit quelque chose qui peut être transmis, c'est quelque chose qui se pratique. C'est-à-dire que nous, on défend beaucoup le fait de créer des espaces d'entraînement libre et d'avoir un espace, comme le dit l'intitulé, libre pour s'exprimer et donc créer, continuer à créer. Et c'est comme ça que ces danses ont évolué. En l'occurrence, avec le hip-hop, j'ai pas envie de dire que c'est un accident, parce que c'est aussi né d'une révolte, d'un mouvement social aussi, aux États-Unis. Mais aujourd'hui, on est en 2026, donc comment on le vit en 2026, c'est aussi ça qui nous intéresse. Et nous, on le défend aussi par la création et l'expression par les influences d'un dance hip-hop. Donc, c'est un billet par où commencer. Et derrière, comment on le fait évoluer à notre tour également.
1: Et pour cette première édition du Joy Festival, organisée donc par le Love Movement, je crois que vous avez choisi un dress code, ou en tout cas une sorte de thématique.
2: Et oui, effectivement, du coup, pour Joy Festival, le 18, 19, 20, pour rappeler, ce sera la Yellow Edition, donc édition jaune. Donc si vous pouvez venir avec un petit détail, je dis une bêtise, ça peut être des chaussures jaunes, un pantalon ou...
1: ou un gilet jaune.
2: Ou un gilet jaune, j'y ai pas pensé.
1: On ressort les gilets jaunes les 18, 19, 20 septembre à Lorient pour la première édition du Joy Festival. Merci beaucoup Finox d'avoir été avec nous. Et est-ce que tu as un morceau à nous faire découvrir tout de suite qui serait illustratif des danses qui seront partagées lors du festival? Peut-être un morceau que vous dansez en house par exemple?
2: Je vous propose d'écouter Move Your Body, Tyree J.

0: Et c'était donc une pastille sur le Joy Festival, une idée de sortie pour dans 2 semaines. Donc. Et pour ce week-end, Gaël, tu as aussi une petite suggestion à nous faire.
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0: Et vous nous serrez la pince. Et le Forum des Assos, précisément, Gaël, c'est où et quand ce week-end?
1: Alors, il me semble que c'est donc pour Vannes, que c'est de 10h à 18h au Parc Chorus. Et c'est donc ce samedi 5 septembre.
0: Samedi 5 septembre, merci Gaël. On est toujours ensemble dans Chant contre Chant avec nos deux invités, Marilyn Doré et Flora Prade, co-gérante du parc de loisirs La Balade du Père Nicolas à Plumelio-Bieuzy. Et ce parc de loisirs, c'est une idée de sortie en soi. On va y revenir tout à l'heure puisque vous êtes ouvert encore ce week-end et tout le mois de septembre. Mais tout d'abord, quelques questions sur votre fonctionnement. Vous avez parlé tout à l'heure de 14 salariés. Ils sont, elles et ils sont à quel poste, ces salariés-là? Il y a quoi comme poste?
2: En fait, on est 5 à l'année. Et les autres, c'est des saisonniers.
0: D'accord, ok.
2: Donc, il y a des saisonniers qui sont dans le parc comme opérateurs. Mm-hmm. Il y a des saisonniers qui sont dans la restauration. Mm-hmm. Et d'autres saisonniers qui sont aussi au bar, à l'accueil. Et on a un bar au fond du parc aussi. Mm-hmm. Et puis, ça tourne aussi, quoi. Parce qu'il ne faut pas toujours... tous sont polyvalents, donc il ne faut pas qu'une tâche, quoi.
0: Chacune peut tout faire, en fait.
2: Ouais, voilà.
0: D'accord.
2: Le but.
0: Et l'interaction entre les visiteurs, visiteuses et les manèges, on va dire, les attractions, elle est complètement libre ou est-ce qu'il y a des moments où il y a du personnel qui doit vraiment montrer comment faire
2: Oui, il y a certaines activités où il y a un opérateur. Mm-hmm. Par exemple, le kayak express, la luge d'été, le raft folie, là, il faut quelqu'un. Donc, ils expliquent et puis surtout, ils donnent bien les recommandations.
1: Et justement, ces personnes qui travaillent dans ce parc d'attractions, en l'occurrence dans la balade à la balade du Père Nicolas, c'est le cas pour vous deux. Est-ce que vous arrivez quand même de temps en temps à profiter aussi de ce parc, de ces attractions? Et plus généralement, quelle serait pour vous deux votre attraction préférée à la balade du Père Nicolas, ou en tout cas celle à laquelle vous êtes le plus attaché?
3: Moi, je pense que celle que je préfère, c'est le kayak express. Elle donne un petit peu de sensation et puis bah, ça change des activités qu'on voit dans d'autres parcs aussi. Et après, est-ce qu'on a le temps de profiter du parc? En saison, on n'a pas trop le temps de profiter des attractions, mais l'hiver, le parc est tout à nous, donc voilà.
1: Et le kayak express, c'est une sorte de grand toboggan et on doit monter
3: Donc en fait, c'est un kayak sur rail. On le monte jusqu'en haut de la descente et ensuite, on a une descente avec des virages et nous, on est assis dedans à 3 maximum.
1: Et c'est vrai quoi de mémoire, ouais, c'est il y a des sensations. Ouais.
3: Et puis il y a l'eau en bas, donc petit rafraîchissement quand on arrive.
1: Et vous, Marilyn?
2: Les activités c'est pas, mais bon, la luge d'été je préférais parce que en fait on maîtrise.
1: La luge d'été.
2: Donc on peut maîtriser.
4: Parce que c'est nous qui pilotons la luge, c'est pas une luge sur rail comme le kayak. Je crois que j'ai jamais fait de luge d'été.
2: C'est dans une goulotte.
4: C'est une petite goulotte.
2: Ouais, et puis un frein. Donc
4: c'est à nous de gérer la vitesse.
2: Ouais, c'est à nous de gérer la vitesse.
4: Et si on freine pas, on décolle?
2: Eh bien, on peut se faire mal.
1: Mais justement, pour celle-ci, il me semble qu'il y a quelqu'un qui est sur sa chaise.
2: Il y a un
1: opérateur
2: qui dit.
1: Un arbitre.
2: Ouais, qui dit de freiner à un moment et puis.
0: Et je crois, Marilyn et Flora, que vous, toutes et tous, salariés de la balade du Père Nicolas, vous vous êtes constitués en SCOP récemment ?
2: Oui, on s'est constitués en SCOP, enfin ça s'est concrétisé le 18 mars. Mm-hmm. En fait, le but, c'était aussi, ça fait partie du volet social du développement durable. Donc, on voulait absolument que ça devienne une SCOP, surtout aussi pour la transmission. Mm-hmm. On arrive à des âges où il va falloir penser à transmettre. Donc, en SCOP, on est plus garant des valeurs qu'on a développées dans le parc.
0: Vous voulez dire que si vous n'étiez pas devenu une SCOP, au moment où vous n'auriez plus pu vous en occuper, vous auriez dû vendre le parc à des personnes qui auraient pu en faire ce qu'elles veulent.
2: Bah, ils auraient pu mettre des tours, du bruit, ce qu'ils voulaient.
0: Oui, oui, sachant que vous continuez en plus à vivre là.
2: Bah oui,
3: c'est pas drôle.
0: C'est un peu embêtant.
1: Et justement, est-ce qu'on peut préciser ce qu'est une SCOP ? Donc il y a ce principe de coopérative. Est-ce que vous pouvez nous expliquer ce que c'est et concrètement ce que ça a changé dans le fonctionnement de la balade du Père Nicolas ?
3: Bah, du coup, c'est une SCOP, c'est une société coopérative. Donc l'idée, c'est que, enfin, nous, c'est les salariés à l'année uniquement qui sont associés de cette SCOP. Donc ça permet en fait de donner aux salariés plus de responsabilités et à la fin, en fonction des résultats du parc, il y a une certaine redistribution des résultats. Donc il y a évidemment une partie qui va en réserve pour continuer à faire fonctionner le parc, ce qui est quand même essentiel. Une partie qui est redistribuée aux salariés qui sont là plus de 3 mois, il me semble. Donc ça concerne aussi les saisonniers qui font toute la saison avec nous. Ils bénéficient aussi d'une petite prime à la fin de l'année en fonction des résultats. Donc ça leur donne eux aussi envie de donner le meilleur d'eux-mêmes pour que les visiteurs soient au rendez-vous. Et après, il y a une partie qui, là, récompense les associés. Mais du coup, c'est vraiment à la fin de l'année. En fait, on choisit comment les résultats vont être redistribués en fonction de ces différentes catégories.
1: Et vous précisez une SCOP, une coopérative entre les salariés, puisqu'en fait, les SCOP peuvent être aussi avec des personnes extérieures ou des clients. Est-ce que vous êtes posé la question d'ouvrir la coopérative à d'autres personnes ?
2: Pas pour l'instant, non. On s'est pas posé la question. C'était plutôt le but, c'était que les gens qui travaillent soient aussi bénéficiaires de leur travail, quoi.
1: Et est-ce que c'est plus ou moins une obligation pour ces salariés, en tout cas les permanents, de devenir associés?
2: Non, on a choisi que c'était volontaire, sous le volontariat.
0: D'accord. Donc facultatif. Et vous êtes actuellement 5 salariés à l'année, mais tout à l'heure vous nous disiez qu'au départ la balade du Père Nicolas c'était 8 hectares et puis que maintenant c'est devenu 16 hectares. Le fait de s'étendre comme ça en surface, ça vous a demandé d'employer plus de gens? C'était quoi les enjeux?
2: Ça nous a pas forcément demandé d'employer plus de personnes. En fait, c'est venu en même temps que le nombre d'entrées augmentait, en fait.
0: Oui, d'accord. Donc
2: c'est plutôt le nombre d'entrées qui a fait qu'on avait besoin de plus de personnes.
0: Pour pouvoir accueillir les gens dans un espace qui reste naturel et pas trop bondé. Et
2: voilà, pas trop bondé, c'était surtout ça.
0: Parce qu'on le rappelle, vous recevez
2: pour
0: quand même...
2: Pour répartir les effectifs plus équitablement, quoi.
0: Oui, parce que vous accueillez 11 000 personnes pendant l'été, mais ça s'appelle quand même la balade, donc on a quand même envie de se balader et d'être... dans les bois.
2: Oui, voilà, c'est ça.
0: Dans la nature.
2: Et au son de la nature aussi.
0: Et en ce mois de septembre, Flora, Marilyn, le parc reste ouvert les week-ends. C'est ouvert même ce week-end, je crois.
3: Oui, on est ouvert donc les week-ends de 10h30 à 18h30. Et on est aussi ouvert les mercredis après-midi. Donc pour les parents qui veulent passer du temps avec les enfants ou les parents tout court qui veulent venir se détendre dans le parc, c'est aussi possible de profiter du parc les mercredis après-midi.
0: Et ce week-end, donc après-demain, est-ce qu'il y a des animations, des temps forts particuliers sur lesquels vous voudriez attirer notre attention ou est-ce que c'est le programme habituel
2: C'est le programme habituel, oui. On n'a pas de temps fort spécial en septembre.
0: Donc le parc de loisirs, la balade du Père Nicolas, activité en plein air. Et si jamais il pleut ?
2: Si jamais il pleut, y a très peu de monde, les Anglais. Et il n'y a pas beaucoup d'activités qui sont hors... Il y a les jeux en bois, mais il n'y a pas beaucoup d'activités hors plein air.
0: Donc il y a quelques petits jeux traditionnels à l'abri, mais principalement en plein air. Donc on guettera la météo et le tout fonctionne à la force de vos petits bras. Ça se trouve à Plumelio, Biesi. Merci beaucoup Flora et Marilyn d'être venues nous présenter cet endroit singulier dans lequel vous travaillez et que vous avez créé. Notre émission, elle touche bientôt à sa fin, mais peut-être que Clément, notre anecdote-man, tu as quand même les moyens de nous permettre de finir en beauté sur le thème du jour. Est-ce que tu as quelques dernières pépites de parc
4: d'attractions? Ah, moi j'en ai toujours sous le coude. En fouillant, en préparant cette émission, je suis tombé sur des parcs avec des thèmes assez originaux. Et avec mon petit esprit torturé et malicieux, j'ai fait une petite proposition de parcs fictifs parmi lesquels se cache un vrai parc avec un thème un petit peu original. Je vais vous les lire ci-dessous. Je vais vous laisser voir lequel est vrai, lequel est faux. Le parc Grandma Have Fun Too en Arizona, un projet très récent sorti en 2024 consacré aux seniors états-uniens pour pouvoir faire des attractions, j'imagine, des grands 8, mais adaptées aux personnes âgées. Donc ça permet de garder son dentier même au milieu du Space Mountain en Arizona. Le parc Loveland en Corée, un parc érotique consacré au plaisir de la chair où vous pouvez redécouvrir le Kama Sutra sous un autre angle. Le parc Bifidus, un mini parc éphémère dédié au yaourt sous toutes ses formes, créé par Nestlé en 2014 et fermé en 2015. Ou, dernière possibilité, le parc Atterrisque. Tu sais quand tu arrives, mais tu sais pas quand tu repars.
0: Attends, il y en a qu'un seul qui existe?
4: Il y en a qu'un seul qui existe. Mais il y en a contre un de vrai parmi ceux que j'ai dit.
1: Oui, c'est ça.
0: Il y en a un qui existe parmi les quatre. Donc là, la parc grand-mère. Atterrisque, ouais.
4: C'était facile.
0: Le fun pour les grands-mères, le parc érotique, le parc du yaourt et le parc un peu risqué. Qu'est-ce que vous en pensez, Flora? Lequel existe?
3: Franchement, je ne sais pas du tout.
0: Marilyn?
2: Moi, j'aurais mis le parc pour...
1: Pour les seniors?
2: Non, l'autre.
1: Ah non.
0: Love?
1: Le love park?
0: Ouais. Le love park.
1: Ouais, j'ai un doute. Tu peux rappeler le nom du premier, là, du senior?
4: Alors, avec mon accent, c'est le Grandma Have Fun Too.
1: Ah, Grandma Have Fun Too.
4: Qui est consacré au
1: Mamie s'amuse aussi, quoi.
4: Ouais. Bon, en français, ça donne ça. J'ai regardé Mamie s'amuse aussi.
1: C'est ça que t'as tapé sur Google Traduction pour inventer le nom, c'est ce que t'es en train de nous dire.
4: Pour vérifier que la traduction était bonne.
1: Moi, j'ai envie que celui-ci existe, je dirais ça, moi.
0: Ouais, bah moi je vais voter comme Marilyn parce que le coup du Bifidus, la ouverture en 2014, fermeture en 2015, j'ai trouvé ça très drôle, mais ça sent un petit peu l'humour à la Clément. Et le Atterrisque.
4: C'est une opération publicitaire faite par Nestlé. Hein.
0: Et Atterrisque, je sais pas, j'ai trouvé qu'il n'y avait pas assez de détails et que donc c'était pas réaliste.
4: Non, mais c'est bien le parc Loveland en Corée. C'est un parc qui représente des sculptures sur le thème de la sensualité et de l'érotisme. 20 artistes diplômés de l'école d'art de l'université de Hong Kong qui ont travaillé pour ouvrir en 2004 ce parc qui est plus un musée qu'un vrai parc d'attractions. C'est le premier du

0: Jeudi prochain pour un nouveau magazine. Et puis, si vous nous écoutez ce midi en direct, dès 13h, vous retrouvez Trouzerger, puis notre playlist de l'après-midi. À 17h, Awelamfen, et puis à 18h, la rediffusion de ce magazine. Merci d'avoir partagé ce moment avec nous. Merci Flora, merci Marilyn d'être venue.
1: Merci à vous, avec plaisir.
0: Et puis, on se quitte avec une chanson d'Yves Montand qui nous raconte que lui aussi, il y a un petit parc d'attractions qui lui plaisait bien dans le temps. C'était l'endroit où il allait quand il avait une petite pause. C'était le Luna Park, comme il dit.

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tiens. C'est pourquoi, cher monsieur, j'ai donné l'ordre d'évacuer sans attendre dans la nuit.